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2: Paix et grâce nous sont données de la part du Seigneur Jésus, le Christ. Bienvenue à vous toutes et tous, paroissiennes et paroissiens, de la paroisse de Morges et Chichon sur les rives de notre beau lac Léman, et un cordial salut et fraternel à vous toutes et tous qui nous rejoignez sur l'antenne de la RTS. Nous célébrons aujourd'hui le 7e dimanche après Pâques, et c'est un dimanche un peu orphelin, un peu perdu, entre la fête de l'Ascension que nous avons célébrée jeudi et le dimanche de Pentecôte que nous célébrerons dimanche prochain. Sans plus attendre, entrons dans notre célébration. Je vous suggère de préparer dans le recueil Alléluia le numéro 34-32 que nous chanterons après la prière d'invocation. Nous nous levons. Oui, béni soit le Seigneur qui nous accueille et nous rassemble tels que nous sommes, avec nos différences et nos particularités qui parfois sont étranges. Tu veux, Seigneur, nous rejoindre encore ce matin pour nous redonner ta force, l'espérance et la motivation dont nous avons besoin pour affronter les défis qui sont les nôtres. Viens nous épauler quand nous essayons d'affirmer notre singularité, quand nous essayons de rester debout. Viens nous redonner courage quand les forces semblent nous manquer et que nous vacillons dans nos combats de tous les jours. Gloire te soit rendue à toi qui es Père, Fils et Saint-Esprit. Amen.

0: Prions. Dieu notre Père, nous te rendons grâce pour le don de ton Esprit qui aujourd'hui nous assure à nouveau de sa présence jusqu'à la fin du monde. Nous te le demandons par Jésus le Christ, notre Seigneur, qui vit et règne avec toi pour les siècles des siècles. Amen.
1: Le texte que nous allons lire ce matin est une prière qui traverse les âges. Elle ne s'adresse pas à des gens parfaits, mais à des hommes et des femmes qui connaissent le poids de la vie. C'est un chant de guérison et d'espoir qui nous rappelle que, peu importe où nous en sommes sur notre chemin, nous sommes portés par une fidélité qui ne s'use jamais. Je vous invite à écouter ces paroles anciennes dans une langue d'aujourd'hui qui nous rejoint. Lecture du psaume 103. Que tout ce qui est en moi remercie le Seigneur. Je ne veux pas oublier un seul de ses gestes de bonté. C'est lui qui nous aide à porter nos erreurs et qui guérit nos blessures intérieures. Il nous tire des impasses qui ressemblent à la mort et il pose sur nous un regard plein de tendresse et de dignité. Il redonne du sens à nos vies et nous offre une énergie nouvelle, comme si notre jeunesse se renouvelait sans cesse. Le Seigneur agit pour la justice. Il prend le parti de ceux que la vie écrase. Il ne passe pas son temps à nous faire des reproches et il ne garde pas ses colères en réserve pour plus tard. Car autant le ciel est immense au-dessus de la terre, autant son amour dépasse tout ce que nous pouvons imaginer. Il éloigne nos erreurs de nous aussi loin que le lever du soleil l'est de son coucher. Comme un parent a de la tendresse pour son enfant, le Seigneur est rempli de bonté pour ceux qui s'appuient sur lui. Il sait de quoi nous sommes faits. Il se souvient que nous ne sommes que de passage. La vie humaine est fragile, nous sommes comme l'herbe, comme une fleur des champs qui éclot le matin. Un coup de vent passe, elle n'est plus là. Même l'endroit où elle poussait l'a oubliée. Mais l'amour du Seigneur, lui, ne s'arrête jamais. Il accompagne ceux qui le respectent et son soutien reste fidèle à ceux qui gardent ses paroles et qui s'efforcent de les vivre au quotidien. Le Seigneur a établi sa paix sur l'univers. Son influence s'étend sur tout ce qui existe. Alors, que tout ce qu'il a créé lui rende hommage, dans chaque recoin du monde. Quant à moi, de tout mon être, je lui dis merci.
2: Entre l'Ascension et la Pentecôte, Jésus n'étant plus sur terre et dans l'attente de l'Esprit, la tradition de l'Église a choisi pour ce dimanche une conversation intime entre le Fils et le Père appelé prière sacerdotale. Les disciples laissent traîner une oreille et ils comprennent l'importance de rester unis sur l'essentiel en dépit de leurs divergences. C'est aussi une prière qui traverse les siècles. Chaque chrétienne ou chrétien peut se dire « Oui, le Christ a prié pour moi ce soir-là. » Dans notre première lecture, l'apôtre Jean, le bien-nommé apôtre de l'amour, nous rappelle à l'essentiel. L'amour, la fraternité et la tolérance sont les prérequis afin qu'une paix durable régisse la marche de l'humanité. Première lettre de Jean, chapitre 4, versets 7 à 9. Mes chers amis, aimons-nous les uns les autres, car l'amour vient de Dieu. Quiconque aime est enfant de Dieu et connaît Dieu. Celui qui n'aime pas ne connaît pas Dieu, car Dieu est amour. Voici comment Dieu a manifesté son amour pour nous. Il a envoyé son Fils unique dans le monde afin que nous ayons la vraie vie par lui. »

Nous lisons dans l'évangile de Jean au chapitre 17, les versets 20 à 26. Je ne prie pas seulement pour eux, mais aussi pour ceux qui croiront en moi à cause de leur prédication. Je prie pour que tous soient un. Père, qu'ils soient unis à nous comme tu es en moi et moi en toi. Qu'ils soient un pour que le monde croie que tu m'as envoyé. Je leur ai donné la gloire que tu m'as donnée pour qu'ils soient un comme toi et moi, nous sommes un. Moi en eux et toi en moi, pour qu'ils soient parfaitement un et que le monde reconnaisse ainsi que tu m'as envoyé et que tu les aimes comme tu m'aimes. Père, tu me les as donnés et je désire qu'ils soient avec moi là où je serai, afin qu'ils voient ma gloire, la gloire que tu m'as donnée, parce que tu m'as aimé avant que le monde soit fait. Père juste, le monde ne te connaît pas, mais moi je te connais et ceux qui savent que tu m'as envoyé. Je t'ai fait connaître à eux et te ferai encore connaître, afin que l'amour que tu as pour moi soit en eux et que je sois moi-même en eux. Je vous invite à vous lever pour chanter le 4606 à la page 719.

Nous voici réunis pour ce septième dimanche après Pâques, dimanche que l'on pourrait qualifier de petit poussé de tous les dimanches de l'année. Comme nous le disions, il est pris en sandwich entre le long week-end de l'Ascension et le long week-end de Pentecôte. On ne sait pas trop ce qu'il faut en faire de ce dimanche. Sinon, petite suggestion, après la balade dominicale, puisque nous bénéficions d'un répit avant le retour de la pluie demain, petite suggestion, se préparer au choc de ce soir entre le Real Madrid et le FC Barcelone dès 18h. Mon père, qui n'était pas un grand amateur de football, était catalan et de Barcelone. Alors, quand le Real affrontait le Barça, la vie s'arrêtait à la maison et papa prenait possession de la télécommande. À part ça, c'est un dimanche un peu terne. Jésus étant monté au ciel, à l'Ascension, et l'Esprit n'étant pas encore descendu sur l'Église à Pentecôte, on n'a pas grand-chose à dire, en fait. Mais j'imagine qu'à un certain moment, un théologien s'est dit « Et si nous proposions pour ce dimanche, un peu terne, un thème bien rassembleur ?» Un thème sur lequel tout le monde s'accorde. Que diriez-vous du thème de l'unité? Probablement qu'un comité a validé cette suggestion, et voici comment, aujourd'hui, septième dimanche de Pâques 2026, nous nous retrouvons à méditer ce passage biblique en Jean 17, appelé la prière sacerdotale. Et nous l'avons entendu à plusieurs fois, Jésus prie que tous soient un, ou une, puisque le langage inclusif aujourd'hui est de rigueur. Alors évidemment, nous sommes tous d'accord avec la prière de Jésus. Personne n'est pour les divisions ou les séparations. Et on voudrait tous faire partie de la même grande famille humaine dans laquelle règne la paix et l'harmonie. Dans la réalité, la bonne entente et l'harmonie entre nous, c'est pas toujours évident. Par exemple, si vous êtes invité à un repas de famille et que votre belle-mère n'arrête pas de vanter l'ex de votre compagne, qui avait une si bonne situation, qui était si intelligent et serviable, eh bien, par la force des choses, vous n'avez pas tellement l'impression de faire bloc avec la famille. Oui, je vois que certains hochent de la tête. Alors, c'est juste un exemple que j'ai pris parmi d'autres, je ne vise personne. Vivre ensemble dans la bonne entente comporte de sérieux défis. Nos deux réformateurs, Ulrich Zwingli et Pierre Viret, représentés sur les vitraux derrière moi, seraient bien de cet avis. Eux qui ont décidé de quitter l'église de Rome, qui, à leur époque, était la seule église instituée, autorisée et officielle. Au XVIe siècle, elle était l'archétype de ces systèmes politiques qui, avant les Lumières, prônaient ce que l'on appelle aujourd'hui la pensée unique. On disait à l'époque, à chaque royaume, sa religion, cuius regio, eius religio. Dans le Saint-Empire romain germanique, tous les sujets du prince devaient adopter la même religion. Et Zwingli et Viret
Viret, qui était originaire d'Orbe, pas très loin d'ici, et ami de Calvin. Zwingli et Viret se sont opposés de toute leur force à ce principe en appelant à la liberté de conscience. Mais parlons d'aujourd'hui. Aujourd'hui encore, certains dirigeants s'efforcent de contraindre leur population à penser comme eux. Et il est quand même incroyable de réaliser que le président russe a réussi à convaincre 30% de sa population que les Ukrainiens sont nazis et donc ça justifiait de les envahir. Et que parler, que dire du président nord-coréen, lui, il n'a pas fait dans le détail, fidèle à ses habitudes, il a tout bonnement coupé l'Internet pour que tout le monde pense comme lui. Le président Xi, que l'on a vu récemment à la télévision s'entretenir avec, ma tête de Turc que vous connaissez. Le président Xi s'énerve que Taïwan revendique son indépendance. D'une certaine manière, eux aussi sont pour l'unité, mais c'est l'unité de leur empire. Regardons un peu à l'ouest. À l'ouest, personne ne sait plus vraiment ce que veut le président Trump. Ou qu'il sache où il va. Je lisais sous la plume d'un journaliste récemment qui, à son propos, disait « Quand on ne sait pas où on va, on risque bien de se retrouver ailleurs. » Ce que l'on sait, c'est qu'il est le meilleur et qu'il aimerait que nous portions tous des casquettes rouges. Je vous avais promis de ne plus parler de lui, mais parfois c'est plus fort que moi, je ne peux pas m'en empêcher, je rechute. Revenons-en à l'Évangile. Que prie Jésus exactement ? Prie-t-il que toutes les croyantes et croyants du monde entier soient rassemblées dans une seule grande et unique Église ? Est-ce cela que Jésus imaginait ? Certains l'ont cru. Certains ont cru à ce fantasme, surtout lors du rapprochement œcuménique d'il y a une cinquantaine d'années. Mais il faut bien réaliser que si c'est bien là le sens de la prière de Jésus, on se dit que Dieu le Père, ce jour-là, a fait la sourde oreille. Car la réalité, c'est que le christianisme est composé de dizaines, peut-être de centaines de confessions chrétiennes qui se distinguent par des différences culturelles ou historiques. D'une certaine manière, l'Église universelle est à l'image de l'humanité. L'humanité est une, mais composée de différentes races et de différentes cultures. La Suisse, notre pays, en offre un exemple parfait. Une nation composée de différents cantons qui ont chacun sa propre culture, histoire et relative autonomie. Jésus a prié que nous soyons un ou une, c'est selon. Évidemment, il n'apprécie pas plus que vous ou moi les séparations et les divisions. Mais Jésus ne milite pas non plus pour la fusion servile dans un grand tout idéologique qui nierait nos convictions ou notre liberté de conscience. Voyez-vous, le prêt-à-penser, c'était pas vraiment le truc de Jésus. Au reste, vous vous souvenez peut-être de cet épisode que l'Évangile nous rapporte quand un jour les disciples du Christ sont venus lui dire « Maître, maître !» Nous en avons trouvé d'autres qui se réclamaient de toi, mais ils ne faisaient pas partie de notre petit groupe. Alors, nous les avons empêchés. Bravo, bravo, leur répond Jésus.
laissez-les plutôt tranquilles. Celui qui n'est pas contre nous est avec nous, même s'il ne fait pas partie de notre petit groupe. Dans un ministère précédent, j'ai eu le bonheur de vivre la diversité des confessions chrétiennes. J'étais pasteur de rue auprès de personnes précarisées à qui on proposait une aide alimentaire. Et les bénévoles de l'association, une cinquantaine, ces bénévoles qui distribuaient ces invendus provenaient de cultures presque aussi diverses que les bénéficiaires, souvent issus de la migration. À chaque distribution alimentaire, il y avait là Jacques, protestant bien de chez nous et un peu austère, qui tenait les comptes. Il y avait aussi Antonietta, fervente catholique, avec son bel accent napolitain, qui était au poste des fruits et légumes. Et puis, il y avait Dieudonné, congolais et évangélique. On mettait Dieudonné à l'accueil, devant la file d'attente, car avec ses presque 2 mètres et 110 kilos, les tricheurs dans la file d'attente ne faisaient pas les malins avec lui. Et puis, il y avait le touchant Boris, ce jeune combattant, handicapé, arrivé du Donbass, ukrainien et orthodoxe, spécialiste informatique, qui veillait sur l'ordinateur du centre. Ephrem, originaire de Damas et de confession syriaque, dont la maison avait été rasée par un bombardement. En les observant, un jour, j'ai réalisé que l'Église du Christ est très certainement une, quelque part, au ciel, dans le cloud, mais pas ici. Ici, sur terre, elle offre autant de visages et autant d'histoires particulières qui font toute sa richesse. Le Dieu des chrétiens, je sais que c'est étrange, le Dieu des chrétiens est composé de 3 personnes. Père, Fils et Saint-Esprit. Jésus est Dieu, mais il prie Dieu le Père. 3 personnes différentes qui sont réunies en un seul être. C'est la raison pour laquelle le texte grec ne dit pas que tous soient un au sens d'un amalgame, au sens d'une fusion en une seule personne, mais que tous soient unis ou en unité. Je vous propose que c'est ainsi qu'il faut comprendre ce texte. Pardonnez-moi cette parenthèse grammaticale, j'aime pas trop faire ça, mais qui est ici est nécessaire pour bien comprendre ce que Jésus dit. Dans le texte grec, beaucoup plus riche et plus précis que le français, le mot « en », adjectif numéral, est au neutre et pas au singulier. Il est au mode neutre que nous n'avons pas en français. En grec, il existe un mode neutre. C'est crucial ici pour bien comprendre les paroles de Jésus. Le choix du neutre désigne une unité de volonté ou d'intention. Jésus prie que les disciples soient unis dans un même dessein et une même communion. Le Sauveur prie que ses disciples partagent la même communion, le même amour que celui qu'ils partagent avec le Père et l'Esprit-Saint. De la même manière, les multiples dénominations chrétiennes jouent chacune leur propre partition, mais elles sont unies au service d'un même but. Et c'est au reste ce que nous fêterons ici même à Morges, le 13 juin, lors de la fête des églises. Non pas la fête de l'église, mais la fête des églises. Il y a des papillons comme ça à la sortie. Vous pouvez vous servir.
Chacune de nos communautés participe à un tableau dans lequel les tendances, les couleurs et les particularités historiques se retrouvent autour de l'essentiel. Et l'essentiel, c'est ceci, la louange du Christ et l'indispensable amour du prochain. C'est cela, la pierre de touche du croyant, nous dit Saint Jean, le bien nommé apôtre de l'amour. Quiconque aime est né de Dieu et connaît Dieu. Et c'est bien là le non-jugement qui importe. C'est la liberté d'être qui on est. C'est cela qui importe pour le Christ et pas la carte du parti. Unis dans le témoignage et diversifié dans la manière de témoigner du même Seigneur. Voilà en résumé le message du jour. Je vais oser une métaphore musicale que j'ai discutée avec Émile, notre organiste. Une métaphore dont nous allons vérifier la pertinence dans quelques minutes en écoutant un extrait de la messe en si mineur de Jean-Sébastien Bach, interprété par Émile et Clara Barry, notre soliste du jour. Et que va-t-on entendre ? Nous entendrons la mélodie de la basse, à laquelle s'adjoint celle du violon, ici à l'orgue, la main droite, puis celle de notre soliste, Clara. Ces différentes mélodies sont certes différentes, mais voyez-vous, elles s'entrecroisent. Elles se séparent, elles se recroisent pour finalement former un tout à l'harmonie parfaite. Et c'est bien là le génie de Bach. On pourrait dire que la prière de Jésus pour l'unité des chrétiens et donc des églises nous renvoie aux harmoniques d'une partition de Jean-Sébastien Bach. Jésus a-t-il été exaucé dans sa prière ? Si on la lit servilement, de manière littéraliste, et sans tenir compte des nuances de la grammaire grecque, non. Et c'est une bonne chose. Nos différences, nos origines diverses, nos diversités confessionnelles sont autant de richesses qui nous gardent de cette tentation hégémonique dans laquelle sombrerait une église unique. Une seule et unique église serait le pire des dangers, comme l'histoire de France du XVIe siècle jusqu'à l'édit de tolérance l'a bien montré. Je vais conclure en citant un des pères de Lumière, Voltaire, qui répondait à l'absolutisme de Louis XV, en écrivant dans les lettres philosophiques, « S'il n'y avait en Angleterre qu'une religion, le despotisme serait à craindre. S'il y en avait deux, elle se couperait la gorge. Mais il y en a 30, et on doit bien constater qu'elles vivent en paix et en harmonie les unes avec les autres. » À l'heure du pluralisme, du multiculturalisme, de la lutte pour les droits des minorités, du droit à la différence, ces lignes semblent bien en avance sur leur temps. Alors, ne déplorons pas la diversité confessionnelle. Loin d'être un frein au message de l'Évangile, elle permet des expressions variées du message commun de l'amour. Cela rend l'Église véritablement universelle et culturellement pertinente. Concluons avec ces mots. Soyons bienveillants avec nos frères et sœurs, qu'ils soient catholiques, orthodoxes, luthériens, évangéliques, méthodistes, pentecôtistes, baptistes, syriaques, et restons unis sur l'essentiel,
que sont l'amour envers le prochain, la lutte pour plus de justice sociale et l'annonce de l'évangile du salut. Amen.

Seigneur, nous te prions pour notre communauté et pour l'Église universelle. Apprends-nous à voir la diversité des cultures, des traditions, des sensibilités et orientations comme une richesse inestimable. Que nos différences ne soient jamais des barrières, mais des ponts qui nous permettent de témoigner ensemble de ton amour infini.

Seigneur, nous te confions notre société et ceux qui y exercent des responsabilités. Inspire-leur des gestes et des paroles qui favorisent l'inclusion et la dignité de chaque personne, quelle que soit son origine, son parcours ou ses fragilités. Que la peur de l'inconnu laisse place à la joie de la rencontre.

Seigneur, nous te prions pour les nations et les peuples en conflit. Que le respect mutuel l'emporte sur la volonté de domination. Aide les dirigeants du monde entier à reconnaître la valeur sacrée de chaque culture et de chaque identité afin de bâtir une paix durable fondée sur la justice et la fraternité.

Seigneur, transforme nos propres regards à chacune et à chacun. Délivre-nous des préjugés qui ferment nos cœurs et des jugements qui blessent. Donne-nous l'humilité d'écouter ceux qui pensent différemment de nous, afin que nous devenions, là où nous vivons, des artisans de dialogue, de bienveillance et de paix. Et comme tu l'as appris à tes disciples, nous te disons, notre Père qui es aux cieux, que ton nom soit sanctifié, que ton règne vienne, que ta volonté soit faite sur la terre comme au ciel. Donne-nous aujourd'hui notre pain de ce jour. Pardonne-nous nos offenses, comme nous pardonnons aussi à ceux qui nous ont offensés. Et ne nous laisse pas entrer en tentation, mais délivre-nous du mal, car c'est à toi qu'appartiennent le règne, la puissance et la gloire pour les siècles des siècles. Amen. Et nous restons assis pour le chant 34.

30 que nous dialoguerons avec notre soliste pendant la récolte de l'offrande en faveur des activités de notre paroisse. Cantique 34-30 à la page 468.

0: prière finale. Ô Jésus, toi qui, en prenant notre humanité, nous as donné part à ta divinité, apprends-nous par ta propre prière à nous tourner vers ton Père, dans une totale confiance et toujours avec persévérance. Que ta prière à la veille de ta mort soit pour nous un modèle et un trésor. Ô Jésus, donne-nous de faire une relecture de notre foi pour rendre grâce sans cesse avec toi pour ton action dans le monde d'aujourd'hui. Jour après jour, nous en reconnaissons les fruits. Ô Jésus, notre Seigneur, dans ce monde trop superficiel, emmène-nous vers toi, toi qui es l'essentiel. Nous savons qu'avec toi, tout vient de notre Père. Fais que cette certitude nourrisse notre prière. Que ta prière, débordant d'amour, nous aide à nous y relier chaque jour. Amen.
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